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3: Je me souviens quand j'étais petit à la maison, le plus difficile c'était la fin du mois. Surtout les 30 derniers jours. Parce qu'à cette époque-là, mon père il travaillait à mi-temps, comme il disait. Il travaillait 12 heures par jour. Le reste du temps, il faisait ce qu'il voulait. Il allait bosser avec son vélo, il revenait de bosser avec son vélo, il restait son vélo, il déclassait son pantalon, il faisait ce qu'il voulait. À cette époque-là, il y avait beaucoup de boulot pour les ouvriers. Ils n'étaient pas beaucoup payés, mais il y avait beaucoup de boulot. Maintenant, ils sont mieux payés, les ouvriers. Et c'est fini, il n'y a plus de boulot. Et circuler, il n'y a rien à voir. Allez!